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0: 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Il est 21h à Montréal, 3h du matin en France.
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5: Bonjour, Sébastien Lecornu confie à ses ministres 5 chantiers pour répondre à la colère des lycéens. Il appelle à la reprise des cours dès ce lundi partout où la sécurité et l'état des locaux le permettent. Par ailleurs, une information judiciaire pour violence volontaire contre un fonctionnaire de police a été ouverte après le passage à tabac d'un commandant de police à Belfort vendredi en marge de la mobilisation lycéenne. De plus, un lycéen de 15 ans et demi a été mis en examen et placé en détention provisoire pour acte de barbarie après l'agression d'une femme avec un spray inflammable jeudi à Marseille. Il a été placé en détention provisoire à l'établissement pénitentiaire pour mineurs de Marseille. L'ancien Premier ministre Dominique de Villepin a estimé hier soir dans le grand oral de BFM TV que le gouvernement avait tort de qualifier le mouvement de blocage des établissements scolaires de violence urbaine. Il estime que l'exécutif peut, je cite, agir en apportant des réponses concrètes et matérielles à une situation qui est indigne, dont nombre de lycées. Fin de citation. 11 personnes ont été blessées, dont une grièvement après une attaque de frelons asiatiques lors d'un trail à Saint-Maurice en Gourgois, dans le département de la Loire hier. En tout, une vingtaine de participants a été piqué. Un coureur a été transporté par hélicoptère en urgence absolue suite à une réaction allergique à Saint-Étienne. Il avait perdu connaissance. Le corps d'un homme de 47 ans a été retrouvé vendredi avec une blessure par arme à feu au niveau de la tête sur le siège passager d'un véhicule utilitaire anglais immatriculé en Angleterre. Sur une aire d'autoroute près de Troyes, une dizaine de personnes de nationalité étrangère en situation irrégulière ont été retrouvées dans la camionnette. Une information judiciaire a été ouverte dimanche par le parquet de Troyes. C'est la fin de ce flash. Une très bonne journée à notre écoute.
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3: 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La météo pour ce lundi 5 octobre, beau temps calme d'arrière-saison avec du soleil après la dissipation de quelques bancs de brouillard matinaux. Attention à une tendance orageuse à proximité des Pyrénées. Les températures pour ce lundi matin, 10 degrés sur Lille, 11 à Paris-Cherbourg, 12 degrés pour Brest, 13 à Strasbourg, 14 degrés à Dijon, 14 également pour Nantes, 15 degrés à Lyon, 16 à Toulouse et Bordeaux, 16 également pour Nice, 17 à Marseille et Biarritz, 19 à Perpignan et Bastia. Et pour ce lundi après-midi, 20 degrés sur la Normandie, 21 sur les Hauts-de-France et sur la Bretagne, 22 degrés en région parisienne et sur le centre-Val de Loire, 23 sur le Grand Est, 24 degrés en Bourgogne, 24 également sur les Pays de la Loire et la vallée du Rhône, 25 degrés sur la Nouvelle-Aquitaine et sur l'Occitanie, entre 22 et 24 degrés sur le pourtour méditerranéen et 25 degrés pour la Corse.

Bonjour, voici l'éphéméride pour ce 29 septembre. Aujourd'hui, nous souhaitons une bonne fête à tous les Michel. Bon anniversaire à vous si vous êtes né un 29 septembre. C'est l'anniversaire au chanteur Justin Nosuka, né en 1988. Voici le single du jour.

0: nouveau look et nouveau compositeur, Lenny Kravitz. Vanessa chante en anglais et le premier extrait de ce nouvel album s'appelle Be My Baby. C'est un succès, le titre se classe 5e du top le 29 septembre 1992. Le single restera 13 semaines classé dans les 10 premiers. On termine avec un événement le 29 septembre 1999. C'est la sortie du film Mafia Blues avec Robert De Niro et Billy Crystal et plus d'un million d'entrées en France. Bonne journée et à demain.
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5: Bonjour, Sébastien Lecornu confie à ses ministres 5 chantiers pour répondre à la colère des lycéens. Il appelle à la reprise des cours dès ce lundi partout où la sécurité et l'état des locaux le permettent. Par ailleurs, une information judiciaire pour violence volontaire contre un fonctionnaire de police a été ouverte après le passage à tabac d'un commandant de police à Belfort vendredi en marge de la mobilisation lycéenne. De plus, un lycéen de 15 ans et demi a été mis en examen et placé en détention provisoire pour acte de barbarie après l'agression d'une femme avec un spray inflammable jeudi à Marseille. Il a été placé en détention provisoire à l'établissement pénitentiaire pour mineurs de Marseille. L'ancien Premier ministre Dominique de Villepin a estimé hier soir dans le grand oral de BFM TV que le gouvernement avait tort de qualifier le mouvement de blocage des établissements scolaires de violence urbaine. Il estime que l'exécutif peut, je cite, agir en apportant des réponses concrètes et matérielles à une situation qui est indigne, dont nombre de lycées. Fin de citation. 11 personnes ont été blessées, dont une grièvement après une attaque de frelons asiatiques lors d'un trail à Saint-Maurice en Gourgois, dans le département de la Loire hier. En tout, une vingtaine de participants a été piqués. Un coureur a été transporté par hélicoptère en urgence absolue suite à une réaction allergique à Saint-Étienne. Il avait perdu connaissance. Le corps d'un homme de 47 ans a été retrouvé vendredi avec une blessure par arme à feu au niveau de la tête sur le siège passager d'un véhicule utilitaire anglais immatriculé en Angleterre. Sur une aire d'autoroute près de Troyes, une dizaine de personnes de nationalité étrangère en situation irrégulière ont été retrouvées dans la camionnette. Une information judiciaire a été ouverte dimanche par le parquet de Troyes. C'est la fin de ce flash. Une très bonne journée à notre écoute.
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6: La météo pour ce lundi 5 octobre, beau temps calme d'arrière-saison avec du soleil après la dissipation de quelques bancs de brouillard matinaux. Attention à une tendance orageuse à proximité des Pyrénées. Les températures pour ce lundi matin, 10 degrés sur Lille, 11 à Paris-Cherbourg, 12 degrés pour Brest, 13 à Strasbourg, 14 degrés à Dijon, 14 également pour Nantes, 15 degrés à Lyon, 16 à Toulouse et Bordeaux, 16 également pour Nice, 17 à Marseille et Biarritz, 19 à Perpignan et Bastia. Et pour ce lundi après-midi, 20 degrés sur la Normandie, 21 sur les Hauts-de-France et sur la Bretagne, 22 degrés en région parisienne et sur le centre Val-de-Loire, 23 sur le Grand Est, 24 degrés en Bourgogne, 24 également sur les Pays de la Loire et la vallée du Rhône, 25 degrés sur la Nouvelle-Aquitaine et sur l'Occitanie, entre 22 et 24 degrés sur le pourtour méditerranéen et 25 degrés pour la Corse.

Bonjour, voici l'éphéméride pour ce 29 septembre. Aujourd'hui, nous souhaitons une bonne fête à tous les Michel. Bon anniversaire à vous si vous êtes né un 29 septembre. C'est l'anniversaire au chanteur Justin Nosuka, né en 1988. Voici le single du jour.

0: dit nouveau look et nouveau compositeur, Lenny Kravitz. Vanessa chante en anglais et le premier extrait de ce nouvel album s'appelle Be My Baby. C'est un succès, le titre se classe 5e du top le 29 septembre 1992. Le single restera 13 semaines classé dans les 10 premiers. On termine avec un événement, le 29 septembre 1999, c'est la sortie du film Mafia Blues avec Robert De Niro et Billy Crystal et plus d'un million d'entrées en France. Bonne journée et à demain.
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4: Bonjour, Sébastien Lecornu confie à ses ministres 5 chantiers pour répondre à la colère des lycéens. Il appelle à la reprise des cours dès ce lundi partout où la sécurité et l'état des locaux le permettent. Par ailleurs, une information judiciaire pour violence volontaire contre un fonctionnaire de police a été ouverte après le passage à tabac d'un commandant de police à Belfort vendredi en marge de la mobilisation lycéenne. De plus, un lycéen de 15 ans et demi a été mis en examen et placé en détention provisoire pour acte de barbarie après l'agression d'une femme avec un spray inflammable jeudi à Marseille. Il a été placé en détention provisoire à l'établissement pénitentiaire pour mineurs de Marseille. L'ancien Premier ministre Dominique de Villepin a estimé hier soir dans le grand oral de BFM TV que le gouvernement avait tort de qualifier le mouvement de blocage des établissements scolaires de violence urbaine. Il estime que l'exécutif peut, je cite, agir en apportant des réponses concrètes et matérielles à une situation qui est indigne, dont nombre de lycées. Fin de citation. 11 personnes ont été blessées, dont une grille après une attaque de frelons asiatiques lors d'un trail à Saint-Maurice en Gourgois, dans le département de la Loire hier. En tout, une vingtaine de participants a été piqués. Un coureur a été transporté par hélicoptère en urgence absolue suite à une réaction allergique à Saint-Étienne. Il avait perdu connaissance. Le corps d'un homme de 47 ans a été retrouvé vendredi avec une blessure par arme à feu au niveau de la tête sur le siège passager d'un véhicule utilitaire anglais immatriculé en Angleterre sur une aire d'autoroute près de Troyes. Une dizaine de personnes de nationalité étrangère en situation irrégulière ont été retrouvées dans la camionnette. Une information judiciaire a été ouverte dimanche par le parquet de Troyes. C'est la fin de ce flash. Une très bonne journée à notre écoute.

Salut tout le monde, heureux de vous retrouver en ce lundi matin. Nous sommes le 5 octobre, j'espère que tout va bien pour vous et que vous êtes en forme. C'est Louis Kings qui vous accompagne, comme chaque matin, pour les matins pas chagrin. De la musique, de la bonne humeur, des petites infos avec toute l'équipe. Alan, Monsieur Tom Kazak et Daniel, on est tous là pour passer du bon temps ensemble. Côté musique, on va se faire plaisir avec un petit souvenir, bien sûr. Et puis, pas n'importe lequel, hein. Ça nous arrive parfois de passer des trucs un petit peu décalés. Ce sera le cas ce matin avec Madame Dorothée. Quel nez Dorothée avec le titre « C'est comme un tremblement de terre ». On s'écoute et on revient juste après pour parler de la météo. Belle matinée, bon lundi.

0: octobre, beau temps calme d'arrière-saison avec du soleil après la dissipation de quelques bancs de brouillard matinaux. Attention à une tendance orageuse à proximité des Pyrénées. Les températures pour ce lundi matin, 10 degrés sur Lille, 11 à Paris, Cherbourg, 12 degrés pour Brest, 13 à Strasbourg, 14 degrés à Dijon, 14 également pour Nantes, 15 degrés à Lyon, 16 à Toulouse et Bordeaux, 16 également pour Nice, 17 à Marseille et Biarritz, 19 à Perpignan et Bastia. Et pour ce lundi après-midi, 20 degrés sur la Normandie, 21 sur les Hauts-de-France et sur la Bretagne, 22 degrés en région parisienne et sur le centre-val de Loire, 23 sur le Grand Est, 24 degrés en Bourgogne, 24 également sur les pays de la Loire et la vallée du Rhône, 25 degrés sur la Nouvelle-Aquitaine et sur l'Occitanie, entre 22 et 24 degrés sur le pourtour méditerranéen et 25 degrés pour la Corse.
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approche déjà doucement du top des 8h30. Ça va vite, hein, une demi-heure. Incroyable, mais vrai. On est là avec vous encore pendant 2h30, de la musique, de la bonne humeur, je vous l'ai dit. Et puis, on parlera de l'horoscope dans quelques minutes. Et là, tout de suite, à nos souvenirs, voici 3 cafés gourmands. Excellent lundi à tous.

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1: Bonjour à tous, l'horoscope de ce lundi, on débute avec les béliers, le réveil n'est pas facile, vous allez passer la journée dans le brouillard. Les taureaux, aujourd'hui vous irez à votre rythme, personne ne viendra troubler votre calme olympien. Les gémeaux, vous saurez trouver les astuces efficaces pour vous mettre en avant subtilement. Les cancers, tout le monde compte sur vous, la pression ne vous fait pas peur et vous répondez toujours présent. Lion, aujourd'hui c'est vous qui allez récolter les lauriers, une récompense bien méritée. Les vierges, pour ce début de semaine, vous allez faire tourner les têtes aujourd'hui les vierges. Cela va flatter votre ego. Balance, ambitieux et généreux, vous allez marquer des points importants avec votre entourage. Les scorpions, vous croquez la vie à pleines dents, vous respirez tout simplement le bonheur. Sagittaire, votre objectif de la journée, passer du temps avec vos amis. Cela vous fera le plus grand bien. Capricorne, vous allez enchaîner les petites maladresses. Si vous voulez un conseil, ne touchez à rien de fragile aujourd'hui. Verseau, on vous complimente de toutes parts et vos proches sont aux petits soins pour vous les Verseaux. Cette journée restera longtemps gravée dans votre mémoire. Les poissons, pour conclure, plus cigales que fourmis. Vous êtes un vrai panier percé actuellement. Heureusement que les choses vont s'arranger prochainement. Avec tout ça, très belle journée, un très très bon lundi.

0: Avant de rejoindre le top des 9h dans vos matins pas chagrin, on va bien sûr parler des pronostics hippiques avec monsieur Tom Cazalec. Côté musique, c'est Bon Entendeur qui sera là avec Isabelle Pierre. Le temps est bon, il est mieux que ce week-end en tout cas. Et puis, en tout cas pour nous, je sais que par ailleurs, il y a eu du beau temps dans le Nord entre autres. Nous ici dans le Sud, par contre, on a dégusté niveau flotte. Allez, de suite, on écoute Tom Cazalec avec les pronostics du Quintet. Ça peut rapporter gros, écoutez.
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2: Bonjour à tous. Direction l'hippodrome d'Anguin et les 2875 mètres du prix de la butte Chaumont à l'occasion du Quintet Plus de ce lundi 5 octobre 2026. Il réunira 14 concurrents âgés de 5 ans n'ayant pas gagné 72 000 euros. Départ prévu 13h55. En tête de notre sélection, le 12, Taurus Crow, pieds nus, en forme, confié à Eric Raffin, tous les feux sont au vert. Suit du 6, Lidby On, sur sa vraie valeur, sa place est dans les 3. Le 5, Socrates, toujours présenté à bon escient. Le 9, Black Eveland, confié à Benjamin Rochard pour l'occasion. Et enfin le 8, Lord of Way, bénéficiant de la confiance de son entraînement. Il complétera notre sélection. Une sélection que vous pouvez retrouver sur ma chaîne YouTube Tom Cazalec, les pronostics hippiques avec mes dernières minutes. Donc notre choix aujourd'hui, premier le 12, Taurus Crow. Second le 6, Lidby On. Troisième le 5, Socrates.
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1: 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Tout de suite, on fait un point sur l'information sur Mint FM.
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5: Bonjour, Sébastien Lecornu confie à ses ministres 5 chantiers pour répondre à la colère des lycéens. Il appelle à la reprise des cours dès ce lundi partout où la sécurité et l'état des locaux le permettent. Par ailleurs, une information judiciaire pour violence volontaire contre un fonctionnaire de police a été ouverte après le passage à tabac d'un commandant de police à Belfort vendredi en marge de la mobilisation lycéenne. De plus, un lycéen de 15 ans et demi a été mis en examen et placé en détention provisoire pour acte de barbarie après l'agression d'une femme avec un spray inflammable jeudi à Marseille. Il a été placé en détention provisoire à l'établissement pénitentiaire pour mineurs de Marseille. L'ancien Premier ministre Dominique de Villepin a estimé hier soir dans le grand oral de BFM TV que le gouvernement avait tort de qualifier le mouvement de blocage des établissements scolaires de violence urbaine. Il estime que l'exécutif peut, je cite, agir en apportant des réponses concrètes et matérielles à une situation qui est indigne, dont nombre de lycées. Fin de citation. 11 personnes ont été blessées, dont une grièvement après une attaque de frelons asiatiques lors d'un trail à Saint-Maurice en Gourgois, dans le département de la Loire hier. En tout, une vingtaine de participants a été piqué. Un coureur a été transporté par hélicoptère en urgence absolue suite à une réaction allergique à Saint-Étienne. Il avait perdu connaissance. Le corps d'un homme de 47 ans a été retrouvé vendredi avec une blessure par arme à feu au niveau de la tête sur le siège passager d'un véhicule utilitaire anglais immatriculé en Angleterre. Sur une aire d'autoroute près de Troyes, une dizaine de personnes de nationalité étrangère en situation irrégulière ont été retrouvées dans la camionnette. Une information judiciaire a été ouverte dimanche par le parquet de Troyes. C'est la fin de ce flash. Une très bonne journée à notre écoute.

0: Il est un peu plus de 9h sur votre radio, vous écoutez les Matins Vaches Chagrins et vous avez mille fois raison, c'est Louis King qui vous accompagne comme chaque jour jusqu'à 11h. On a en notre compagnie Alan, il y a aussi Tom Kazak qu'on a eu il y a quelques instants, lui il est déjà reparti. Au revoir Tom, rentre bien, il y a demain matin. Daniel qui viendra tout à l'heure aux alentours des 10h pour nous parler de sa chronique sur les génériques cultes. Mais là tout de suite c'est le moment de l'horoscope, non pardon, des éphémérides, autant pour moi, on les écoute. On revient juste après.
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2: Bonjour à tous et bonne fête à toutes celles qui se prénomment fleurs. On embrasse aussi les Flavie et les Violaines. Ce 5 octobre est aussi la journée internationale des enseignants du monde. Fonceuses, les fleurs ne perdent jamais de vue leurs objectifs et cherchent par tous les moyens à réussir. Elles ont de l'ambition et consacrent toute leur énergie à leurs projets. Actives et dynamiques, les fleurs s'intéressent à différents types de métiers. Elles peuvent exercer dans les domaines sociaux, médicaux, administratifs ou financiers. Elles s'épanouissent aussi dans les secteurs artistiques. Du côté des faits du jour, en 1944, les femmes françaises obtiennent le droit de vote. 1962, le premier disque à 45 tours des Beatles, Love Me Do, sort dans les bacs. 1972, création en France du Front National, parti politique d'extrême droite, créé par Jean-Marie Le Pen. 1989, le prix Nobel de la paix est décerné au Dalai Lama pour son action en faveur de la libération du Tibet. 1994, découverte en Suisse et au Canada des cadavres de 53 adeptes de l'ordre du Temple solaire. 2006 à Marseille, un bijoutier est abattu froidement par 3 individus cagoulés et armés à l'ouverture de son magasin. Bon anniversaire à l'actrice Kate Winslet qui vient de Reading en Angleterre. Sophie Favier, née à Lyon, animatrice télé. Caroline Loeb, la chanteuse de Selawat. Et Maïtena Doumenac, dite Marie Laforêt, c'est plus simple, actrice et chanteuse. Le dicton du jour, en octobre, qui ne fume rien, ne récolte rien. Excellente journée à tous, à demain.
0: Merci beaucoup et puis...

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1: Bon, l'insolite de ce jour, on commence cette semaine avec une histoire qui s'est passée tout près de chez nous, à Narbonne. Un homme s'est rendu dans une pharmacie pour effectuer une téléconsultation avec un médecin. Jusque-là, rien d'extraordinaire. Sauf que la consultation s'est terminée assez tard dans la soirée et les employés de la pharmacie sont partis sans se rendre compte qu'il y avait encore quelqu'un à l'intérieur. Les patients s'est donc retrouvés complètement seuls et surtout enfermés. Il a essayé de contacter quelqu'un, mais sans succès. Et comme attendre le lendemain matin n'était probablement pas son idée de la soirée, il a finalement trouvé une solution plutôt radicale. Il est sorti par une fenêtre. On imagine quand même la situation. Vous allez à la pharmacie pour consulter un médecin et quelques minutes plus tard, vous voilà obligé de jouer les cambrioleurs pour sortir du bâtiment. Heureusement, l'histoire s'est bien terminée. Personne n'a été blessé, mais désormais, avant de quitter une pharmacie après une téléconsultation, il faudra peut-être vérifier une dernière chose. Vous êtes sûr que vous n'avez oublié personne, parce qu'à Narbonne, cette semaine, le patient n'a pas seulement eu droit à une consultation médicale, il a aussi droit à une séance d'escalade.

aventurière avec Fanny Cottençon, nouvelle série sur France 3, mais Héros, film français avec Gérard Jugnot et Josiane Balasco. Sur M6, L'amour est dans le pré, présenté par Karine Le Marchand. 23h15, L'amour vu du pré. Vous retrouvez

Bertrand et d'autres qui évoquent les ingrédients de leur succès. Sur W9, La Proposition avec Sandra Bullock et Ryan Reynolds. Sur TMC, Twilight, chapitre de Tentation avec Kristen Stewart. Sur Gulli, Belle et Sébastien, nouvelle génération. Vous retrouverez sur C-Star, Laura Lone, Le Diable est une gentille petite fille, son spectacle. La Piscine sur T18 avec Romy Schneider et Alain Delon. Sur Sister, enfin, la série Kaamelott avec Alexandre Astier. Bon zapping.

En Belgique, ce lundi, le début de journée sera ensoleillé. Ensuite, des nuages cumuliformes se développeront dans l'intérieur des terres, mais le temps restera sec. Au littoral, le soleil régnera seul. Les maxima varieront d'environ 20 degrés près de la côte et dans les Hautes-Fagnes, jusqu'à 23, voire 25 degrés dans le centre. Le vent sera faible à modéré de nord-ouest. Pour le soir et durant la nuit, le ciel se dégagera et quelques brumes ou brouillards pourront se former ça et là en matinée, surtout en bord de mer et dans les vallées. Les minima se situeront généralement entre 7 et 15 degrés, le vent sera faible et variable.

0: 6h, on va retrouver Alan avec l'actu musicale. On l'écoute, on la découvre ensemble. Allez, c'est parti.
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2: Dans l'actualité musicale du jour, on parle de Pierre Demar. Pierre Demar annonce la sortie d'un titre avec Eva. Après la sortie de son single « Je pense à vous », Pierre Demar annonce la sortie prochaine d'un titre en collaboration avec Eva. C'est lors d'un live sur les réseaux sociaux que Pierre Demar et Eva ont annoncé la sortie d'un morceau en commun d'ici un peu plus d'une semaine. Intitulé « La grande vie », ce morceau est une chanson composée par l'artiste belge et qu'il conservait depuis plus de 2 ans. Après l'enregistrement du titre, les deux artistes ont offert en live à leurs fans une écoute en avant-première du mélange de leurs deux univers. Rendez-vous en tout cas pour découvrir La Grande Vie. On se retrouve très vite avec d'autres actualités musicales.

0: matin avec Daniel. Daniel qui est venu nous faire un petit coucou pour nous parler de son générique culte. De quoi va-t-il nous parler? Eh bien, on le découvre de suite. Bonjour Daniel.
1: Bonjour Louise, bonjour à toutes et à tous et bienvenue dans

enfile sa combinaison en cuir noir et on s'intéresse au joyau de la télévision britannique des années 60, la mythique saga de chapeau melon et bottes de cuir. Débarquée sur l'ORTF dès 1967, la série a marqué l'histoire du petit écran en réunissant le très chic John Steed, incarné par Patrick McNee, et l'intrépide et indépendante Emma Peel, jouée par la sublime Diana Rigg. Regarder chapeau melon et bottes de cuir, c'était plonger dans un univers d'espionnage excentrique, sophistiqué et résolument avant-gardiste. On s'installait devant le poste et c'est là que commençait le grand classique. Le charme ravageur des joutes verbales entre les deux héros, les combats d'arts martiaux parfaitement chorégraphiés,

hit du compositeur Laurie Johnson, ce thème musical est un monument du swing des années 60. Alors montez le son et sortez le champagne. Voici le générique légendaire de Chapeau Melon et Bottes de Cuir.

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1: Dans l'actualité people du jour, on parle d'Aya Nakamura. Le coup très dur. Aya Nakamura a annulé à la dernière minute son concert au festival Golden Coast de Dijon. Quelques minutes avant de monter sur scène, la chanteuse a annoncé qu'un examen médical l'empêchait d'assurer sa prestation. « Je suis profondément désolée et très déçue », a-t-elle écrit. Remercions donc ses fans pour leur soutien. Les organisateurs ont confirmé une annulation pour des raisons de santé et lui ont souhaité un bon rétablissement. On se retrouve très vite avec d'autres actualités people. 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
1: Bonjour à tous, dans l'actualité people du jour, on parle de Rihanna, elle pleure. Son papa, à 70 ans, le papa de Rihanna, Ronald Fenty, est décédé d'une brève maladie le 31 mai dernier à Los Angeles. Les rapports entre la star et lui n'ont pas toujours été très faciles. Séparé de sa maman en 2002, il s'est souvent embrouillé avec la chanteuse par voie de presse. Ces dernières années, Rihanna et Ronald semblaient pourtant réconciliés. Déjà papy de deux petits garçons, il était ravi d'apprendre la grossesse de la star, qui attend donc son troisième enfant. De quoi assombrir pour elle ce qui devait être l'un des moments les plus joyeux de son existence. On se retrouve très vite avec d'autres actualités people.
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3: Voilà pour l'actu people de ce lundi. Côté musique, c'est Jenny qui débarque dans vos matins pas chagrin avec Handlebars. On l'écoute, on revient juste après pour parler du programme télé.

0: Orpheline dans une secte libertaire de Provence, Anita est élevée par un gourou fantasque et une mosaïque de familles d'emprunt, plus ou moins aptes à s'occuper d'elle. À 17 ans, elle s'enfuit et atterrit en colocation chez un vieux monsieur à Asnières qui lui apprend les règles de la vie en société, puis dans un squat parisien, ultime recours pour les étudiants sans le sou. C'est alors qu'elle rencontre un jeune homme ambitieux, Guillaume, issu d'une lignée de notaires. Bien des années plus tard, depuis Londres où le couple est installé avec ses jumeaux, Anita s'est muée en parfaite épouse d'expatrié. Elle vit dans une maison victorienne, le décor de l'existence dont elle a toujours rêvé. Mais un matin, contre toute attente, elle réalise qu'elle n'éprouve plus rien pour ce mari irréprochable, que s'occuper de ses enfants l'ennuie et qu'elle ressent un vide immense. Par où commence-t-on pour fabriquer une autre vie ? Roman initiatique où le tragique côtoie le burlesque, Fuir la lumière raconte la quête de liberté d'une femme. À travers cette héroïne inoubliable, il interroge la façon dont on peut s'affranchir des traumatismes de l'enfance, mais aussi du conformisme. Fuir la lumière de Florence Châtaignier est paru au Cherche Midi.
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terminé, c'est fini pour ce lundi. On revient bien sûr dès demain matin, 8h sur votre radio pour de nouveau Matin Pas Chagrin. 8h, 11h, c'est notre heure. Chaque jour, on est là avec vous, dans la bonne humeur et avec de la musique. Puisqu'on parle de musique, on va se quitter comme chaque matin avec la petite nouveauté du jour. Allez, on écoute un petit jingle et on revient juste pour parler de cette nouveauté.

connaissez-elle? Eh bien, c'est une artiste belge qui nous vient de l'autre côté de la frontière linguistique, même si elle chante en français. Elle s'appelle Axel Red et elle revient avec un titre qui s'appelle Chanter pour elle. C'est un grand plaisir de la retrouver. On se l'écoute et moi je vous dis ciao, ciao, bye bye. Et puis

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2: 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Bonjour, football Ligue 1, quatrième journée en match de clôture hier soir au stade Bollaert. Lens et Lyon se sont neutralisés 0-0. Les Lensois ont fini fort, mais les Lyonnais ont eu les meilleures occasions au classement. Les 100 et or occupent la quatrième place. Les Lyonnais sont 13e. Dans les autres rencontres programmées hier, après deux victoires de suite et malgré l'ouverture du score d'Augusto, Nantes a concédé sa première défaite de la saison, toute fin de match contre Reims, 2-1. Une première victoire de la saison, par contre, pour Toulouse qui s'est imposé 2-0 face au Havre. Enfin, Angers a lancé sa saison en ramenant le point du match nul, un but partout, suite à son déplacement à Strasbourg. Ligue 1, toujours, c'est officiel, Adrien Rabiot, formé au PSG, rejoint l'OM. C'est une grosse surprise, mais une bonne nouvelle pour le championnat de France qui attire un international d'envergure aux 48 sélections. Rabiot, après 5 années passées à la Juventus Turin, souhaite vivre un nouveau défi sportif. Cyclisme, le Belge Tim Merlier a conquis le titre de champion d'Europe cycliste hier à domicile. Il a devancé Olaf Koech, 2e, et son compatriote Jasper Philipsen, 4e. Le Français Christophe Laporte, tenant du titre, a fini 9e. Par ailleurs, 2 ans après sa victoire sur le Grand Prix de Montréal, Tadej Pogacar a repris possession de son trône au Canada. Sur la 3e marche du podium, on retrouve Julien Alaphilippe. La 87e édition du Bol d'Or a été remportée hier par Suzuki qui conserve sa couronne au Castellet. La marque japonaise a par ailleurs fait coup double en s'adjugeant également le titre de champion du monde WEC. C'est la fin de ce Flash Sport. Une très bonne journée à toutes et à tous.
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4: Le lien social, c'est ce qui nous relie et nous maintient vivants. Parler, rire, apprendre des autres. Quand il manque, l'isolement abîme la santé. Quand il existe, il stimule le cerveau et apaise le stress. Yann Lanier, vous êtes délégué général des Petits Frères des Pauvres. Vous publiez un baromètre sur ce thème. Quels sont ses principaux enseignements?
5: Alors, les Petits Frères des Pauvres sont à l'origine d'un baromètre de l'isolement social qui fait référence dans notre pays. En 2025, nous documentions 750 000 personnes de plus de 60 ans en situation de mort sociale, c'est-à-dire coupées de tous les cercles de sociabilité, la famille, les amis, les voisins et la vie associative. Et 2 millions de personnes en grande fragilité, c'est-à-dire coupées au moins de 2 de ces cercles de sociabilité. On dit souvent aux petits frères, quand nous prenons en charge une personne âgée isolée, que nous contribuons à la remettre dans la vie.
4: Quelles actions menez-vous sur le terrain ?
5: Nous avons des dispositifs de sensibilisation à cette question du lien social auprès des collégiens, par exemple, avec un programme qui s'appelle Génération Lien. Nous avons aussi Solitude Écoute. C'est un numéro de téléphone qui permet de rentrer en contact avec nos bénévoles. C'est un numéro de téléphone qui fonctionne tous les jours de 15h à 20h. Le lien social, c'est l'affaire de chacun et chacune d'entre nous. C'est quelque chose qui est extrêmement précieux pour avoir un vivre ensemble de qualité.
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Bonjour, voici l'éphéméride pour ce 5 octobre. Aujourd'hui, nous souhaitons une bonne fête aux fleurs. Bon anniversaire à vous si vous êtes né un 5 octobre. C'est l'anniversaire de l'actrice Kate Winslet. Elle est née en 1975. Bon anniversaire à Sophie Favier, née en 1963. Voici le single du jour.

0: Tristesse de mise. Ce titre, qui sera d'ailleurs leur seul tube, passe en boucle sur toutes les radios. Le single se classe 5e du top 50 le 5 octobre 1994. Le titre restera 5 semaines classé dans les 10 premiers. On termine avec un événement le 5 octobre 1962. C'est la sortie du premier 45 tours des Beatles, Love Me Do. Bonne journée et à demain.
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1: Bonjour à tous, les programmes télé, la télévision pour ce soir, lundi. On débute avec la chaîne TF1 qui nous propose...

Les Aventurières, diffusée dès 21h10 sur la chaîne France 3. Place au film Mes Héros à partir de 21h10 sur la chaîne France 5. Le jeu Droit ou pas droit sur la chaîne M6. Place à l'émission L'Amour est dans le Pré à partir de 21h10 sur la chaîne W9 ce soir. Le film La Proposition à partir de 21h25. Et enfin, pour terminer, rendez-vous par exemple ce soir sur la chaîne T18 avec le film La Piscine, diffusé dès 20h55. Avec tout ça, bonne soirée télé. 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
4: Bonjour, Sébastien Lecornu confie à ses ministres 5 chantiers pour répondre à la colère des lycéens. Il appelle à la reprise des cours dès ce lundi partout où la sécurité et l'état des locaux le permettent. Par ailleurs, une information judiciaire pour violence volontaire contre un fonctionnaire de police a été ouverte après le passage à tabac d'un commandant de police à Belfort vendredi en marge de la mobilisation lycéenne. De plus, un lycéen de 15 ans et demi a été mis en examen et placé en détention provisoire pour acte de barbarie après l'agression d'une femme avec un spray inflammable jeudi à Marseille. Il a été placé en détention provisoire à l'établissement pénitentiaire pour mineurs de Marseille. L'ancien Premier ministre Dominique de Villepin a estimé hier soir dans le grand oral de BFM TV que le gouvernement avait tort de qualifier le mouvement de blocage des établissements scolaires de violence urbaine. Il estime que l'exécutif peut, je cite, agir en apportant des réponses concrètes et matérielles à une situation qui est indigne, dont nombre de lycées. Fin de citation. 11 personnes ont été blessées, dont une grièvement après une attaque de frelons asiatiques lors d'un trail à Saint-Maurice en Gourgois, dans le département de la Loire hier. En tout, une vingtaine de participants a été piqué. Un coureur a été transporté par hélicoptère en urgence absolue suite à une réaction allergique à Saint-Étienne. Il avait perdu connaissance. Le corps d'un homme de 47 ans a été retrouvé vendredi avec une blessure par arme à feu au niveau de la tête sur le siège passager d'un véhicule utilitaire anglais immatriculé en Angleterre. Sur une aire d'autoroute près de Troyes, une dizaine de personnes de nationalité étrangère en situation irrégulière ont été retrouvées dans la camionnette. Une information judiciaire a été ouverte dimanche par le parquet de Troyes. C'est la fin de ce flash. Une

octobre, beau temps calme d'arrière-saison avec du soleil après la dissipation de quelques bancs de brouillard matinaux. Attention à une tendance orageuse à proximité des Pyrénées. Les températures pour ce lundi matin, 10 degrés sur Lille, 11 à Paris, Cherbourg, 12 degrés pour Brest, 13 à Strasbourg, 14 degrés à Dijon, 14 également pour Nantes, 15 degrés à Lyon, 16 à Toulouse et Bordeaux, 16 également pour Nice, 17 à Marseille et Biarritz, 19 à Perpignan et Bastia. Et pour ce lundi après-midi, 20 degrés sur la Normandie, 21 sur les Hauts-de-France et sur la Bretagne, 22 degrés en région parisienne et sur le Centre-Val de Loire, 23 sur le Grand Est, 24 degrés en Bourgogne, 24 également sur les Pays de la Loire et la vallée du Rhône, 25 degrés sur la Nouvelle-Aquitaine et sur l'Occitanie, entre 22 et 24 degrés sur le pourtour méditerranéen et 25 degrés pour la Corse.

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1: Bonjour à tous, les programmes télé, la télévision pour ce soir, lundi. On débute avec la chaîne TF1 qui nous propose ce soir le match Ligue des Nations du football. La France face à la Belgique sur la chaîne France 2. La série Les Aventurières diffusée dès 21h10 sur la chaîne France 3. Place au film Mes Héros à partir de 21h10 sur la chaîne France 5. Le jeu Droit ou pas droit. Sur la chaîne M6, place à l'émission L'Amour est dans le Pré à partir de 21h10. Sur la chaîne W9 ce soir, le film La Proposition à partir de 21h25. Et enfin, pour terminer, rendez-vous par exemple ce soir sur la chaîne T18 avec le film La Piscine diffusé dès 20h55. Avec tout ça, bonne soirée télé.
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4: Bonjour, la mobilisation des lycéens continue dans toute la France avec 400 à 500 établissements perturbés aujourd'hui avant un acte 3 du mouvement. Demain, le Parti Socialiste et la CGT appellent à marcher aux côtés des élèves mardi pour les protéger. Le gouvernement va prélever en 2027 les 2,1 milliards d'euros d'excédent de l'UNEDIC, l'organisme lourdement endetté qui gère l'assurance chômage. C'est ce qu'annonce le ministre du Travail, Jean-Pierre Farandou, dans une tribune publiée dans Le Monde jeudi dernier. Les dirigeants de l'organisme soutenaient que l'assurance chômage ne doit pas être une variable d'ajustement des finances publiques. Le nombre de personnes vivant dans la grande pauvreté a augmenté de 37% entre 2018 et 2025, selon une étude publiée ce lundi. L'analyse repose sur les données à des Restos du Cœur. Elle alerte sur le fait qu'une personne sur 10 risque d'avoir recours à l'aide alimentaire au cours de la prochaine décennie. 12 ans après la violente collision entre un TER et un TGV à Danguin dans les Pyrénées-Atlantiques qui avait fait 36 blessés en 2014, le procès de la SNCF et de SNCF Réseau s'est ouvert aujourd'hui devant le tribunal correctionnel de Pau. Poursuivi pour blessures involontaires, les deux entités doivent répondre d'un défaut de maintenance sur des câbles de signalisation rongés par des rats. Au Brésil, le sénateur conservateur Flavio Bolsonaro, fils de l'ex-président d'extrême droite Jair Bolsonaro, est arrivé en tête du premier tour de la présidentielle avec 47,06% des voix contre 45,12% pour le président sortant de gauche, Luiz Inácio Lula da Silva. Flavio Bolsonaro se présente comme une version plus modérée de son père, condamné à 27 ans de prison, rappelons-le, pour tentative de coup d'État en 2022. C'est la fin de ce flash, une très bonne journée à toutes et à tous.

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2: 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Bonjour, football Ligue 1, quatrième journée en match de clôture hier soir au stade Bollaert. Lens et Lyon se sont neutralisés 0-0. Les Lensois ont fini fort, mais les Lyonnais ont eu les meilleures occasions au classement. Les 100 et or occupent la quatrième place. Les Lyonnais sont 13e. Dans les autres rencontres programmées hier, après deux victoires de suite et malgré l'ouverture du score d'Augusto, Nantes a concédé sa première défaite de la saison, toute fin de match contre Reims, 2-1. Une première victoire de la saison, par contre, pour Toulouse qui s'est imposée 2-0 face au Havre. Enfin, Angers a lancé sa saison en ramenant le point du match nul, un but partout, suite à son déplacement à Strasbourg. Ligue 1 toujours, c'est officiel, Adrien Rabiot, formé au PSG, rejoint l'OM. C'est une grosse surprise, mais une bonne nouvelle pour le championnat de France qui attire un international d'envergure aux 48 sélections. Rabiot, après 5 années passées à la Juventus Turin, souhaite vivre un nouveau défi sportif. Cyclisme, le Belge Tim Merlier a conquis le titre de champion d'Europe cycliste hier à domicile. Il a devancé Olaf Koech, deuxième, et son compatriote Jasper Philipsen, quatrième. Le Français Christophe Laporte, tenant du titre, a fini neuvième. Par ailleurs, 2 ans après sa victoire sur le Grand Prix de Montréal, Tadej Pogacar a repris possession de son trône au Canada. Sur la 3e marche du podium, on retrouve Julien Alaphilippe. La 87e édition du Bol d'Or a été remportée hier par Suzuki qui conserve sa couronne au Castellet. La marque japonaise a par ailleurs fait coup double en s'adjugeant également le titre de champion du monde WEC. C'est la fin de ce Flash Sport. Une très bonne journée à toutes et à tous.
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instants sur Mint FM de Chi avec le titre Girl Get Up. Bonjour, ravi de vous retrouver sur Mint FM en ce lundi 5 octobre, nouvelle semaine qui débute. On est ensemble jusqu'à 19h avec la météo qui arrive, les rendez-vous, la télévision et tous vos tubes. Et à propos de tubes, il y aura Justin Bieber et tout de suite Jazzy avec ce

0: Et à l'instant, le son de Pusha avec Chris Brown. C'était Sweet Serenade sur Mint FM.
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0: Et la preuve, tout de suite, avec le son de Change Your My Melody sur Mint FM. Bon début de semaine.

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0: Yo les Wissam News avec Power of Love. Rendez-vous tout de suite avec les météos pour savoir ce qui vous attend demain.
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2: 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La météo pour ce mardi 6 octobre. Après dissipation des brumes, le temps sera sec, ensoleillé et très doux au nord, mais plus nuageux au sud. Les températures pour ce mardi matin, 9 degrés seulement pour Lille, 11 à Paris, 12 degrés pour Strasbourg, 12 également pour Cherbourg, 13 à Dijon, à Orléans, à Nantes et à Brest, 14 degrés pour Lyon, 17 degrés sur Toulouse, Bordeaux et Biarritz, 17 également à Marseille et Nice et 19 degrés pour Perpignan et Bastia. Et pour ce mardi après-midi, 20 degrés sur la Normandie, 21 sur les Hauts-de-France et la Bretagne, 22 degrés en région parisienne et sur le centre-Val de Loire, 23 sur le Grand Est, 23 également sur la Loire-Atlantique, 24 degrés sur les Pays de la Loire, 25 à 26 en Nouvelle-Aquitaine, 26 sur l'Occitanie, de 22 à 24 degrés le long de la Méditerranée, 24 degrés également pour la Corse.
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Les souvenirs sur Mint FM avec à l'instant Jésus. Et on retrouvait d'ailleurs la Tris Barnett en featuring pour Summertime. Et tout de suite, Emin Thomas avec High.

Dans 5 à 7 sur Mint FM, à l'instant, Tate McRae avec Nobody's Girl. Merci de l'avoir choisi, c'est Mint FM au plus fort des hits. Vous voulez en savoir un petit peu plus sur les titres qui passent sur votre radio Mint FM, vous allez sur mintfm.fr et vous cliquez sur titres diffusés. En nouveauté sur Mint FM, le son de Flo, I Can't Be High Around You.

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0: 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Et nous sommes aujourd'hui le lundi 5 octobre, on fait un point sur l'info.
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4: Bonjour, la mobilisation des lycéens continue dans toute la France avec 400 à 500 établissements perturbés aujourd'hui avant un acte 3 du mouvement. Demain, le Parti Socialiste et la CGT appellent à marcher aux côtés des élèves mardi pour les protéger. Le gouvernement va prélever en 2027 les 2,1 milliards d'euros d'excédent de l'UNEDIC, l'organisme lourdement endetté qui gère l'assurance chômage. C'est ce qu'annonce le ministre du Travail Jean-Pierre Farandou dans une tribune publiée dans Le Monde jeudi dernier. Les dirigeants de l'organisme soutenaient que l'assurance chômage ne doit pas être une variable d'ajustement des finances publiques. Le nombre de personnes vivant dans la grande pauvreté a augmenté de 37% entre 2018 et 2025 selon une étude publiée ce lundi. L'analyse repose sur les données à des Restos du Cœur. Elle alerte sur le fait qu'une personne sur 10 risque d'avoir recours à l'aide alimentaire au cours de la prochaine décennie. 12 ans après la violente collision entre un TER et un TGV à Danguin dans les Pyrénées-Atlantiques qui avait fait 36 blessés en 2014, le procès de la SNCF et de SNCF Réseau s'est ouvert aujourd'hui devant le tribunal correctionnel de Pau. Poursuivis pour blessures involontaires, les deux entités doivent répondre d'un défaut de maintenance sur des câbles de signalisation rongés par des rats. Au Brésil, le sénateur conservateur Flavio Bolsonaro, fils de l'ex-président d'extrême droite Jair Bolsonaro, est arrivé en tête du premier tour de la présidentielle avec 47,06% des voix contre 45,12% pour le président sortant de gauche Luiz Inácio Lula da Silva. Flavio Bolsonaro se présente comme une version plus modérée de son père, condamné à 27 ans de prison, rappelons-le, pour tentative de coup d'État en 2022. C'est la fin de ce flash, une très bonne journée à toutes et à tous.
0: Merci, retour de l'info, c'est demain à partir de 6h, 7h, 8h, 9h, midi, 14h et 18h.
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Bev Rexha, New Religions, a donné ça sur Mint FM. Et en route pour cette deuxième heure avec Calvin Harris qui arrive avec Pharrell Williams. On s'écoutera Killer Brianna. Et tout de suite sur Mint FM, c'est le son de Kung que je vous propose avec Galaxy sur Mint FM. Première sur le R&B

0: Et non, vous ne rêvez pas, c'était Jermaine Jackson avec Tell Me I'm Not Dreaming. Et à venir, on aura Eurythmics avec le son de Sex Crime dans les années 80. Et vous aurez ce super titre de Kim Wilder.
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retour à la musique sur Mint FM avec Elijah Connor. Voici More Than a Friend. À venir également Bruno Mars. On aura le son de Rhythmix comme promis avec Sex Crime et Bob Sinclair. The Beat Goes On sur Mint FM.

0: Wet Mix, Sex Crime en 84. Rendez-vous tout de suite avec la télévision pour ce soir.
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2: Bonjour à tous, les programmes télé, la télévision pour ce soir, lundi. On débute avec la chaîne TF1 qui nous propose ce soir le match Ligue des Nations du football. La France face à la Belgique sur la chaîne France 2. La série Les Aventurières diffusée dès 21h10 sur la chaîne France 3. Place au film Mes Héros à partir de 21h10 sur la chaîne France 5. Le jeu Droit ou pas droit sur la chaîne M6. Place à l'émission L'Amour est dans le Pré à partir de 21h10. Sur la chaîne W9 ce soir, le film La Proposition à partir de 21h25. Et enfin, pour terminer, rendez-vous par exemple ce soir sur la chaîne T18 avec le film La Piscine diffusé dès 20h55. Avec tout ça, bonne soirée télé.

Bob Sinclair sur Mint FM. Merci de nous avoir choisi. Vous nous retrouvez sur le WhatsApp de Mint FM si vous voulez nous laisser votre message. Vous avez le lien sur la page Facebook de Mint FM ou sur notre site mintfm.fr. Et tout de suite, voici Kim Wilde avec ce grand souvenir de View from a Bridge.

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1: Bonjour à tous, les programmes télé, la télévision pour ce soir, lundi. On débute

0: série Les Aventurières, diffusée dès 21h10 sur la chaîne France 3. Place au film Mes héros à partir de 21h10 sur la chaîne France 5. Le jeu Droit ou pas droit sur la chaîne M6. Place à l'émission L'amour est dans le pré à partir de 21h10 sur la chaîne W9 ce soir. Le film La proposition à partir de 21h25. Et enfin, pour terminer, rendez-vous par exemple ce soir sur la chaîne T18 avec le film La piscine, diffusé dès 20h55. Avec tout ça, bonne soirée télé.
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1: Bonjour à tous, les programmes télé, la télévision pour ce soir, lundi. On débute

série Les Aventurières, diffusée dès 21h10 sur la chaîne France 3. Place au film Mes héros à partir de 21h10 sur la chaîne France 5. Le jeu Droit ou pas droit sur la chaîne M6. Place à l'émission L'amour est dans le pré à partir de 21h10 sur la chaîne W9 ce soir. Le film La proposition à partir de 21h25. Et enfin, pour terminer, rendez-vous par exemple ce soir sur la chaîne T18 avec le film La piscine, diffusé dès 20h55. Avec tout ça, bonne soirée télé.

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